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2: Salut à tous et bienvenue en ce 24 août aujourd'hui. Voici votre horoscope du jour.
3: Bélier, c'est un jour de chance pour vous. Tout ce que vous entreprendrez sera une réussite.
4: Taureau, vous serez tout simplement irrésistible.
5: Gémeaux, suivez votre feeling et ignorez les avis extérieurs.
6: Cancer, exploitez vos idées et croyez en vos capacités. Vous pouvez faire de grandes choses.
7: Lion, n'ayez pas peur d'explorer de nouveaux horizons. Votre curiosité pourrait être un atout.
8: Vierge, la chance est de votre côté pour toute la journée. C'est le moment d'en profiter.
9: Balance, ne changez rien et concentrez-vous sur votre bonheur en amour, c'est l'essentiel.
10: Scorpion, faites plus d'efforts pour avoir un comportement moins critique et plus tolérant envers les autres.
11: Sagittaire, profitez pleinement de votre journée car aucune complication n'est à prévoir.
12: Capricorne, ne laissez pas traîner des factures, cela vous évitera certaines relances désagréables.
13: Verseau, partagez vos idées innovantes et réalistes avec vos collègues dès maintenant.
14: Enfin, Poisson, un manque de modestie de votre part pourrait ne pas plaire à tout le monde.
2: Excellente journée.
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2: Salut à tous et bienvenue en ce 24 août aujourd'hui. Voici votre horoscope du jour. Bélier, c'est un jour de chance pour vous. Tout ce que vous entreprendrez sera une réussite. Taureau, vous serez tout simplement irrésistible. Gémeaux, suivez votre feeling et ignorez les avis extérieurs. Cancer, exploitez vos idées et croyez en vos capacités. Vous pouvez faire de grandes choses. Lion, n'ayez pas peur d'explorer de nouveaux horizons. Votre curiosité pourrait être un atout. Vierge, la chance est de votre côté pour toute la journée. C'est le moment d'en profiter. Balance, ne changez rien et concentrez-vous sur votre bonheur en amour, c'est l'essentiel. Scorpion, faites plus d'efforts pour avoir un comportement moins critique et plus tolérant envers les autres. Sagittaire, profitez pleinement de votre journée car aucune complication n'est à prévoir. Capricorne, ne laissez pas traîner des factures, cela vous évitera certaines relances désagréables. Verseau, partagez vos idées innovantes et réalistes avec vos collègues dès maintenant. Enfin, Poisson, un manque de modestie de votre part pourrait ne pas plaire à tout le monde. Excellente journée.
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La radio locale, c'est ici, c'est Fréquence 3, c'était Corneille et Vita en mode ensemble. Comment ça va? L'été s'est bien passé. Eh, je suis très, très, très heureux de vous retrouver une fois de plus. Cette année, on est en mode pré-rentrée. Là, vous voyez, je prépare encore le petit cartable, les petites anecdotes qui vont bien. Mais voilà, comme aujourd'hui, en ce 24 août, il y en a pas mal quand même qui ont retrouvé le chemin du boulot. On s'est dit, allez, JRM, t'y retournes. Nouvelle saison de votre grand réveil ici sur Fréquence 3, la radio locale. On va pas changer nos habitudes avec à suivre notamment votre horoscope. Là, tout de suite, le plateau télé. Camping Paradis sur TF1, Enquête au Paradis sur France 2 et pour quelques dollars de plus sur France 3, Canal Gomorra, Les Origines, M6, L'Amour est dans le Pré, sur W9, Astérix et les Indiens, Spider-Man 3 sur TMC, Appel d'urgence sur TFX. Sinon, bien sûr, vous le savez, Fréquence 3, la radio locale, en non-stop. Avant de retrouver l'horoscope, Adèle Castillon était avec toi et maintenant, Méja, All About the Money, bonjour. Oh, c'est bon de faire de la radio avec vous.

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2: Salut à tous et bienvenue en ce 24 août aujourd'hui. Voici votre horoscope du jour.
3: Bélier, c'est un jour de chance pour vous. Tout ce que vous entreprendrez sera une réussite.
4: Taureau, vous serez tout simplement irrésistible.
5: Gémeaux, suivez votre feeling et ignorez les avis extérieurs.
6: Cancer, exploitez vos idées et croyez en vos capacités. Vous pouvez faire de grandes choses.
7: Lion, n'ayez pas peur d'explorer de nouveaux horizons. Votre curiosité pourrait être un atout.
8: Vierge, la chance est de votre côté pour toute la journée. C'est le moment d'en profiter.
9: Balance, ne changez rien et concentrez-vous sur votre bonheur en amour, c'est l'essentiel.
10: Scorpion, faites plus d'efforts pour avoir un comportement moins critique et plus tolérant envers les autres.
11: Sagittaire, profitez pleinement de votre journée car aucune complication n'est à prévoir.
12: Capricorne, ne laissez pas traîner des factures, cela vous évitera certaines relances désagréables.
13: Verseau, partagez vos idées innovantes et réalistes avec vos collègues dès maintenant.
14: Enfin, Poisson, un manque de modestie de votre part pourrait ne pas plaire à tout le monde.
15: Excellente journée.
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0: La radio locale, fréquence 3 avec Alan Brax à l'instant. Bonjour, bienvenue, vous arrivez, vous retrouvez le boulot comme Isa, tiens. Isa qui est à Vendôme. Isa qui me disait, tu reprends en même temps que moi, ça fait plaisir de te retrouver. Baba, gros bisous et merci. Alors vous aussi, hein. Dites-moi si vous retrouvez le chemin du boulot aujourd'hui. La page Facebook, fréquence 3, la radio locale, c'est la vôtre. J'ai pour vous Teddy Swims, l'un des succès de l'été, Mr. Know It All. Et ça va arriver dans un très très court instant. On fait une toute petite pause et on se retrouve, bougez pas. Hein.
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Madonna est de retour avec Fade à l'instant sur Fréquence 3, la radio locale. On se rapproche des 8h. J'espère en tous les cas que vous avez passé un bon week-end. Vous êtes en ce moment sur le retour du boulot. Ah bah faut bien à un moment donné les amis. Hein. Bon, pour ce qui est de la météo aujourd'hui, on aurait aimé vous dire ouais, super, plein soleil pour le retour ou alors pour finir les vacances, mais pas extraordinaire. Hein. Bien couvert, quelques gouttes qui sont à prévoir pour ce lundi. Hein. Vous êtes à Vendôme, vous êtes à Château-Renaud, vous êtes à Blois, tout le monde aura le droit à ces petites gouttes, à mon avis, aujourd'hui. On ne passerait pas à côté avec des températures qui tourneront autour des 27-28 degrés. Vous écoutez Fréquence 3, la radio locale. On écoutait Chiran. Allez, go! Voici Don't!

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Zoé et Léman sur Fréquence 3, la radio locale. Belle fin d'été à vous tous, l'horoscope arrive. Miley Cyrus, Christina Aguilera pour les hits, ça sera Heart. Restez avec nous sur Fréquence. J'ai dit, oh là là, c'est une rafale de tubes. Tu vois, je vais me prendre des fessées parce que c'est vrai que les vacances, on prend des... et on revient et... C'est pas bien. Rafale de tubes. Christina Aguilera, donc dans quelques instants. Fréquence 3, nous sommes aujourd'hui le lundi 24 août, c'est le 236e jour de l'année. Barthélémy, Bartholomé, Nathanaël, c'est votre fête aujourd'hui. Les anniversaires sont assez calmes. On a Sofia Ricci qui a 28 ans, Alan Walker qui a 29 ans, bon anniversaire également aujourd'hui. Alex Lutz, l'acteur qui a 48 ans, Fabienne Cara, 47 ans. Et puis je vais terminer par un artiste que j'aime beaucoup. Jean-Michel Jarre a aujourd'hui 78 ans. Oh, j'adore. Restez avec... Et vous avez reconnu Jean-Michel Jarre? Attends. Ça aurait dû t'aider, ça, non? Allez, Christina Aguilera est sur Fréquence 3, la radio locale. Bon lundi.

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2: Salut à tous et bienvenue en ce 24 août aujourd'hui. Voici votre horoscope du jour.
3: Bélier, c'est un jour de chance pour vous. Tout ce que vous entreprendrez sera une réussite.
4: Taureau, vous serez tout simplement irrésistible.
5: Gémeaux, suivez votre feeling et ignorez les avis extérieurs.
6: Cancer, exploitez vos idées et croyez en vos capacités. Vous pouvez faire de grandes choses.
7: Lion, n'ayez pas peur d'explorer de nouveaux horizons. Votre curiosité pourrait être un atout.
8: Vierge, la chance est de votre côté pour toute la journée. C'est le moment d'en profiter.
9: Balance, ne changez rien et concentrez-vous sur votre bonheur en amour, c'est l'essentiel.
10: Scorpion, faites plus d'efforts pour avoir un comportement moins critique et plus tolérant envers les autres.
11: Sagittaire, profitez pleinement de votre journée car aucune complication n'est à prévoir.
12: Capricorne, ne laissez pas traîner des factures, cela vous évitera certaines relances désagréables.
13: Verseau, partagez vos idées innovantes et réalistes avec vos collègues dès maintenant.
14: Enfin, Poisson, un manque de modestie de votre part pourrait ne pas plaire à tout le monde.
2: Excellente journée.
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0: après Fréquence 3, la radio locale, James Brown. Oui, on est en mode à la cool, on est en mode on retrouve nos repères, voilà. Et dites donc, au fait, je voudrais vous remercier, hein, parce que c'est vrai que selon toute vraisemblance, hein, à en croire tout ce qui se passe sur Internet, les chiffres, les trucs, bah pour partir bosser, vous êtes de plus en plus nombreux à être avec nous sur Fréquence 3, la radio locale. Hein. Merci, merci, merci. Merci, on essaye de vous divertir un maximum et je sais que tous ces tubes vous font plaisir ici sur Fréquence 3. Allez, vous restez avec nous, on a les Pink Panthers qui arrivent dans un très court instant. On fait une très très courte pause, hein. Ça va pas être long et on se retrouve, à tout de suite.
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C'est l'un des succès de cet été et c'est sur Fréquence 3, la radio locale. Riviera, She Doesn't Mind, reprise de Sean Paul. Non, c'est vraiment bien. La radio locale, j'aurais aimé vous annoncer du plein soleil pour cette rentrée. Bon, bah malheureusement, ce n'est pas le cas. En même temps, avec toutes les canicules qu'on a eues cet été, etc. Bon, on va pas trop se plaindre. Hein. Aujourd'hui, ça restera bien gris. Quelques gouttes absolument partout. Vendôme, Blois, Château-Renaud, je peux vous dire que voilà. Et puis des températures qui tournent aujourd'hui autour des 27-28. 8 degrés. La radio locale, c'est Fréquence 3. Merci d'être là. Avant 9h, qu'est-ce que j'ai ? Christine and the Queens. Et puis on écoute Pedro Capo. Calma.

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Vernis Rouge sur Fréquence 3, la radio locale. Brownstone est à suivre dans un instant. If you love me, alors vous restez là sur Fréquence 3, la radio locale. 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Les amis, on est là pour vous accompagner. 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Voilà, ça c'est dit. Nous, on peut continuer ensemble avec notamment pour la suite Brownstone, Fréquence 3.

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2: Salut à tous et bienvenue en ce 24 août aujourd'hui. Voici votre horoscope du jour.
3: Bélier, c'est un jour de chance pour vous. Tout ce que vous entreprendrez sera une réussite.
4: Taureau, vous serez tout simplement irrésistible.
5: Gémeaux, suivez votre feeling et ignorez les avis extérieurs.
6: Cancer, exploitez vos idées et croyez en vos capacités. Vous pouvez faire de grandes choses.
7: Lion, n'ayez pas peur d'explorer de nouveaux horizons. Votre curiosité pourrait être un atout.
8: Vierge, la chance est de votre côté pour toute la journée. C'est le moment d'en profiter.
9: Balance, ne changez rien et concentrez-vous sur votre bonheur en amour, c'est l'essentiel.
10: Scorpion, faites plus d'efforts pour avoir un comportement moins critique et plus tolérant envers les autres.
11: Sagittaire, profitez pleinement de votre journée car aucune complication n'est à prévoir.
12: Capricorne, ne laissez pas traîner des factures, cela vous évitera certaines relances désagréables.
13: Verseau, partagez vos idées innovantes et réalistes avec vos collègues dès maintenant.
14: Enfin, Poisson, un manque de modestie de votre part pourrait ne pas plaire à tout le monde. Excellente journée.
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0: Que du bonheur à l'écoute de Fréquence 3 avec les Spice Girls pour cette journée bien grise. Non, grise, bien grise, couleur du ciel, quelques gouttes possibles. Ça va être un petit peu partout, hein, notamment sur Blois, sur Vendôme, Château-Renaud. Attendez-vous pas trop apercevoir le soleil. Adèle Castillon arrive juste après la toute petite pause. À tout de suite.
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Le DJ Martin Garrix sur Fréquence 3, là c'est avec Ed Sheeran, mais cet été pendant que j'étais pas là un petit peu en vacances, j'ai eu une belle surprise, dites donc. Je regarde des images de Tomorrowland, paf, je vois Martin Garrix avec un U2. C'est un truc de fou. Ils ont sorti un titre, là voilà, qui annonce un nouvel album pour U2 et c'est très très beau. Et donc avec l'appel de Martin Garrix. Là, c'est un truc de fou. Ah, le set de Tomorrowland, c'est quelque chose. C'est un truc, vous voyez, c'est que j'ai envie de faire, moi. Bon, les amis, vous restez avec nous. C'est la radio locale. Vous avez fait le bon choix en mode lundi, 24 août. Courage à toutes celles et ceux qui ont retrouvé le chemin du boulot. Bonne fin de vacances, hein, les enfants. Ah, excusez-moi, ça fait 2 mois. Là, il y a les parents qui disent, ah oui, vite, la rentrée. Allez, nous, on enchaîne. Avant 10h, Jessie G, voici Domino. Excellent début de semaine, fréquence 3.

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C'est peut-être la rentrée de certains grands, mais pour les enfants et les étudiants, il va falloir patienter encore un petit peu. C'est pas grave. Regardez, on a de quoi les occuper avec ce grand jeu et quiz. Où sont passés nos héros? C'est jusqu'à la fin du mois d'août. Ouais, après, l'école va reprendre. Vous pourrez partir à la recherche des héros égarés dans l'espace jeunesse. C'est à partir de 6 ans. Tout public, c'est gratuit. C'est à la médiathèque. N'hésitez pas à réserver à la médiathèque de Savigny-sur-Bray pour participer à cette grande aventure. Et puis côté aventure musicale, il y aura Baz, et là, c'est Diziz qui arrive. Voici Maniac sur Fréquence 3, la radio locale.

0: Ah, c'est bon ça. Et c'est un collecteur fréquence 3, Nada Surf avec Popular. Ne bougez surtout pas. Je vous propose une balade concert dans un instant. Ça arrive après Luchino et Shakira et Burna Boys. À tout de suite.
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Sur Fréquence 3, une chose promise est une chose due, et je vous avais promis quoi ? Une balade concert. Si, si, ça existe, et d'ailleurs, c'est à Chaumont-sur-Loire. Ce sera demain soir pour cette balade concert sur la Loire. Vous avez bien entendu, il y aura trois musiciens, dont un accordéoniste et deux chanteuses. Tout ça, rien que pour vous. Par contre, la réservation est obligatoire. C'est pour ça qu'on vous en parle maintenant. Ça se passera de 17h à 21h. Les tarifs entre 20 et 46 euros. Plus d'infos sur www.mileterre avec deux L, -robaton.net ou bien par téléphone. Ce sera peut-être plus simple. 06 88 76 57 14. 06 88 76 57 14. À Chaumont-sur-Loire, cette balade concert sur la Loire. Et puis midi, va pointer le bout de son nez après Peter Chiconti, La Bouche, Papa Roach et Gims avec Soleil.

Ah, ça c'est du bon rock. Katy Perry à l'instant, Watch It Burn. Et puis côté pompiers, on va parler maintenant de cette exposition qui a lieu jusqu'au 29 août. Vous pourrez venir découvrir leur quotidien, leurs outils, leur courage et leur histoire. C'est tout public, c'est à Selom pour découvrir cette expo et peut-être donner envie à vos enfants de devenir pompiers. On en a besoin, surtout par les temps qui courent. D'ailleurs, une grosse pensée pour eux qui ont été sur le front et le sont encore cet été. On pense bien à eux. Je vous rappelle qu'il faut être vigilant. D'ailleurs, hein, on compte sur vous. Voici Picasso et Big Flo et Oli.

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0: Les collecteurs fréquences 3 à l'instant avec Over My Shoulder. C'était Mike and the Mechanic. Dans un instant, je vous propose une sortie nocturne pour laquelle il faudra encore réserver. Mais pas de panique, on vous dit tout. Rendez-vous après Martin Garrix et bébé Rexha. Ne bougez pas.
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C'est déjà terminé. Bah, ça a passé vite, oui, je vous l'accorde. Mais pas de panique, je reviens demain, c'est promis, avec de nouveaux bons plans sortis. Et avant de vous quitter, encore un bon plan sorti à la tombée de la nuit pour découvrir à Marolles la réserve. Laissez-vous guider doucement vers le monde de la nuit. L'essence en alerte sous le ciel de la réserve. C'est à 20h, les tarifs entre 4,50€ et 6€. Par contre, c'est sur inscription pour découvrir cette réserve naturelle de Grand Pierre et Vitain. N'hésitez pas, 02 54 51 66 70. Ça promet un bon moment, ou alors www.cdpne.org. Je vous souhaite une agréable après-midi à l'écoute de Fréquence 3, mais je sais qu'elle va être bonne, je m'inquiète pas là-dessus. Côté musique, pour aller jusqu'à 13h, entre autres, dans la rafale de tubes Superbus, Ayastar, Samurai J, et on se quitte avec Pilé, c'est maintenant, avec Mauvais Didio et Canon Choir. Ah, c'est dans l'autre sens. Je vous embrasse, à demain. Ciao, ciao.

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Jérémy Frérot avec Frérot sur la radio locale là. 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Alors si vous voulez tout savoir, j'ai pris le train en marche, hein. Je suis arrivé pile poil pour 17h. Allez, on va parler des sorties sur la radio locale. Et je vous propose ce jeudi la troisième édition de l'Apéro Truck d'Auton. Ça se passera place de la mairie de 18 à 22h avec Pizza Seb 37 et Bière Truck sur place. Je vous rappelle bien évidemment que l'abus d'alcool est dangereux pour la santé, à consommer avec modération. Et petite nouveauté pour cette nouvelle édition, et ben sachez que le comité des fêtes et des loisirs d'Auton s'occupe des dessert. Donc ça, c'est plutôt sympathique. On enchaîne avec Grégory Porter, Adèle Castillon et L'été avec toi. Et là, c'est le son du soleil, Salomé de Bahia avec Outro Lugar. Passez un excellent moment en notre compagnie. 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

0: Et on est retourné dans les années 60 avec les Beatles et Yellow Submarine.
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0: 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Donc n'hésitez pas à la télécharger ou vous rendre sur notre site internet. Teddy Swim, ça arrive juste après nos annonceurs locaux.
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0: Et ça, c'est un des sons qu'on peut potentiellement retrouver tout à l'heure à 19h dans Fréquence 3 Collector. Craig David avec 7 Days.
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0: Et bah tiens, on continue de parler d'idées sorties puisque nous sommes là pour cela dans votre rendez-vous du drive de l'été. Rando roller, ça vous intéresse? Alors si vous êtes du côté de Vendôme, et bah sachez que le VRC 41 va vous convier à participer à sa rando roller nocturne. Ça se passera vendredi 20h30, place Saint-Martin, 3 balades qui vous attendent. 1,4, 2,6 ou encore 9,7 km à travers les rues de Vendôme, à ce moment suspendu qui vous attend pour prolonger encore un petit peu plus les vacances. Alors casque et protection sont bien évidemment obligatoires et vélo et trottinette sont tolérés et c'est ouvert à tout le monde. Allez, 18h arrive juste après Ellie Goulding. On aura également Olivia Dean. Et là, c'est le son de l'été pour moi. Jamaican, bam bam, signé Ugel et Salto.

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0: et la reprise française d'Eliott, la Camisa Negra.
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0: On enchaîne, on parle idées sorties. Et tiens, si vous souhaitez, le forum des associations de Bléré, la Croix en Touraine, vous attend ce samedi, parc de la Gâtine, de 14 à 18h. Alors, comme chaque année, les associations vont se rassembler afin de vous présenter leurs activités. Forum organisé en partenariat avec la ville et les associations de la Croix en Touraine. Si vous voulez consulter le plan du forum et le planning des animations, ça se passe sur le site ville-bléré.fr/événements-au-pluriel/forum-des-associations. Et ben tiens, le collecteur de l'admi arrive juste après Kygo et Dean Lewis. On aura également Talisco. Et là, c'est Mickey Green avec

0: Ah, c'est bon ça, hein? Ring My Bell, signé Anita Ward sur la radio locale. Bel été, bon courage si jamais vous avez repris le chemin du travail. Et puis bonnes vacances si vous avez la chance d'y être. Bah oui, puisque tout le monde n'est pas en vacances en même temps. 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Samber arrive juste après une courte pause.
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0: Manu Chao avec Je ne t'aime plus.
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0: Moi aussi, vous inquiétez pas, hein, je vous aime toujours et j'aime toujours vous proposer des idées sorties sur la radio locale. Et on va continuer de regarder ce que vous allez bien pouvoir faire de votre week-end. Et bah tiens, le Glorieux Festival là, qui vous attend ce samedi à Pont-le-Voix avec ouverture des portes à 18h. Belle soirée placée sous le signe de la musique avec le Grand Ursula pour de la cumbia endiablée. L'entre-deux avec leur rock musette festif, mais aussi K007 entre reggae et pop-rock. La Batucada avec Tik Itoka qui va venir également mettre l'ambiance avec ses percussions brésiliennes, et tandis que DJ Dilix, eh ben, il prendra ensuite les platines pour un grand boom musical des années 80 à 2000. Si vous avez faim, food truck et bar également sur place. Le camping également gratuit sur place. Le tarif c'est 15€ en pré-vente et 18€ pardon, sur place. La billetterie c'est sur billetweb.fr/LGF. Plus d'infos Facebook et Instagram, le Glorieux Festival, ou alors le 06 45 50 06 33. 06 45 50 06 33 19h ainsi que Fréquence 3 Collector arrive juste après Benson Bull, Sabrina Carpenter ou encore Peter Cincotti, Savannah Turning Up. Belle soirée, à demain, ciao.

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